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2: Bonjour.
3: Allô, c'est la mairie.
2: Oui.
3: Oui, bonjour, madame.
2: Bonjour.
3: Madame Ledoux, à l'appareil.
2: Pardon, madame Ledoux.
3: Oui, excusez-moi, je suis la grand-mère de mon petit-fils.
2: Oui.
3: Je suis en train de lui donner à manger, là, mais c'est pas facile, hein.
2: Ah, oui.
3: Vous savez, il a 18 mois, hein.
2: Ah, oui.
3: T'as intérêt à manger, hein, parce que sinon, vous savez, moi, je lui fais peur. Enfin, je lui dis, s'il mange pas, c'est monsieur le maire qui va le faire manger. Et on sait pas pourquoi avec mon fils, mais ça, ça lui fait peur et d'un seul coup, il mange.
2: Ah, bah ça va alors.
3: Oh oui.
2: Quand on trouve un moyen, c'est bien.
3: Oui, mais alors là, aujourd'hui, hein, depuis midi, j'essaie de le faire manger sa purée de carottes, il n'y a rien à faire.
2: Ah, oui. Il fait un caprice.
3: Oh, il fait un caprice, oui, alors là... Hein. C'est pas facile, hein?
2: Ah non.
3: Hein, vous travaillez à la mairie, vous?
2: Oui.
3: Ah ben justement, tiens, attendez, je vais brancher l'amplificateur, vous allez pouvoir m'aider. Hein? Voilà.
2: Oh, il est pas gentil, hein?
3: Si tu veux pas manger celle-là, c'est monsieur le maire qui va te donner à manger avec ses doigts jaunes.
2: Ah ouais.
3: Eh ben, il veut pas, hein?
2: Ah ouais, ben je l'ai entendu.
3: Écoute, la dame... C'est une fée, la dame.
2: Ah oui.
3: La dame, elle est très gentille, hein, madame la fée.
2: Ah oui, et mais il faut manger, hein, sinon oui. C'est monsieur le maire qui va venir.
3: Voilà, puis
2: qu'est-ce... Oh.
3: Monsieur le maire avec ses doigts tout jaunes.
2: Ah oui.
3: Puis qu'est-ce qu'il va lui montrer, monsieur le maire, s'il mange pas, le petit Pierre?
2: Oh, il va lui montrer son gros nez poilu.
3: Écoute, Pierre.
2: Ah oui, Pierre, il faut manger, hein, sinon monsieur le maire, il va venir te donner à manger, hein. Puis il va te montrer son gros nez tout poilu si tu manges pas. Il y a un petit peu chagrinou, non?
3: Oui.
2: J'ai entendu un petit peu ronchonner.
3: Oui.
2: Alors, petit Pierre, il faut manger, hein? Bien, moi, je vais prévenir monsieur le maire. Attention, hein, je travaille à la mairie, je vais prévenir monsieur le maire. Hein. Puis il va venir, hein, il va venir chez toi.
3: Oui.
2: Ah, il faut manger, hein?
3: Il va venir te montrer ses dents, hein, madame?
2: Ah oui, c'est vrai, hein?
3: Puis comment elles sont, ses dents?
2: Oh, elles sont pas belles, elles sont toutes jaunes.
3: Et elles sont toutes creuses aussi.
2: Ah ouais, puis toutes crochues. Puis il est là en plus.
3: Oui.
2: Il est à côté de moi.
3: Ouais, il est à côté de vous.
2: Waouh.
3: Ah oui. Son haleine, hein, quand il ouvre la bouche, monsieur le maire.
2: Oh là là. Ça sent pas bon, puis on a peur. Waouh, pas bon.
3: Et puis quand on enlève ses cheveux.
2: Oh, ben il n'y a plus rien.
3: Le maire, Pierre, si tu manges pas...
2: Ah, hein, il va lui parler, hein.
3: Oui, et puis...
2: Ah oui, hein.
3: Il va lui montrer son mouchoir.
2: Ah oui.
3: Et puis, qu'est-ce qu'il y a dans son mouchoir?
2: Oh, il y a des grosses bébêtes.
3: C'est des bébêtes comment?
2: Oh là là, elles sont énormes.
3: Et il va te montrer sa femme, monsieur le maire. Et comment elle est, hein, madame?
2: Ah, oh, c'est une sorcière.
3: C'est une sorcière, oui. Elle est pas belle.
2: Oh non, mon Dieu.
3: Elle est moche comment?
2: Oh là, elle a un gros nez, puis elle a un gros bouton dessus.
3: Hein, voilà, Pierre, t'as entendu? C'est qui? Alors là, il commence à manger, hein?
2: Oui.
3: Et puis, attention, parce que monsieur le maire, hein, si t'es pas gentil, Pierre, et si tu manges pas, il va te montrer sa queue, hein,
2: ah,
3: madame?
2: Ah oui, oh là là.
3: C'est une... Elle est énorme, hein, madame?
2: Ah oui.
3: Elle est comment, sa queue?
2: Elle est grande, et puis il y a plein de piquants dessus. Oh là, elle a un gros nez, puis elle a un gros bouton dessus.
4: Et les poils sur sa tête de nichon.
2: Oh là là.